petits pas pressés, elle court vers les Champs-Élysées, donne un peu de son déjeuner au moineau des Tuileries.

Bonjour et bienvenue à la musique en français. Je m'appelle Hiver et on va écouter un peu plus de la musique de Michael Doucet et Beau Soleil. C'est la musique Cajun. On va commencer avec Le Bon Temps Roulé Waltz, which in English means The Good Times Waltz.

Maintenant, on écoute. Je suis marié avec une, mais en amour avec une autre. I am married to one, but I'm in love with another. By Michael Doucet and Beausoleil.

Bonjour et bienvenue à la Hour Français. J'ai Jean McFarlane, la menouille voyageuse, et je partage avec vous cette semaine des titres de l'album Paris is for Lovers avec Daniel Herbert et Phil Dyer. Les premières chansons de jour et nuit et jour, night and day, un célèbre morceau de Cole Porter, interprété avec des paroles en français, de les styles classiques de la chanson française par Daniel Herbert. Hello and welcome to the French Hour. 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

Bien ensuite, c'est magnifique, un après titre de Gale Porter, issu de la comédie musicale de Broadway Con. Next up is It's Magnificent, another Cole Porter tune from the Broadway musical Can-Can.

Notre-Dernière Chanson est restée île d'Anamoa, une mélodie empreinte de calme et de contemplation, couvrant ce qui demeure une relation passée. Our final song is What Remains of Our Loves, a song of quiet contemplation about the remains of a relationship.

0: d'un coup, des mes voix rejoignent pour encanter des musiques de l'album Paris is for Lovers. J'ai John McFarlane, l'harmonie, voyageur, à côté, Our François, une émission parrainée par l'Alliance Française du Maine. Thank you very much for joining me to listen to music from Paris is for Lovers CD. 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

Caramel, Doc Gineco. Il est un rappeur, chanteur, l'auteur-compositeur, interprète et producteur français.

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Laurent Baden est tigre d'eau douce avec Celia Wah. Laurent Baden est une saxophoniste, claviériste et compositeur français.

Mappo, Mélanie Renaud. Elle est une auteure, compositrice, interprète québécoise d'origine haïtienne.

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Celine Dion and The Collection, 1997. Wow, what a lovely and talented voice. On commence avec trois heures vingt, 3:20. Suivez pas, je ne veux pas, I don't want it. Eh? Ne me plaignez pas, don't complain to me. La prochaine, eh? Le chemin de ma maison, the roads to my house. And that last one was an easy one, and a peppy tune. Hello, Mr. Sam. You've been listening to the truly wonderful music of Celine Dion. Et j'espère que vous en soyez la chanson française de cette belle chanteuse. Monsieur Jimmy ici, merci beaucoup, mes amis. À bientôt, au revoir, et reste côté en soleil.